particulier, certes, beau aussi et magique pour beaucoup. C'est peut-être cette magie-là qu'a conduit Gilbert Ami à construire ainsi, en 7 mouvements brefs, son concerto pour violoncelle, qu'il a d'ailleurs dédié à Toru Takemitsu. Le musicien a d'ailleurs lui aussi contribué par un duo de violon à la grande fête d'Alfred Schley à Vienne. Mais au lieu de cela, je vous propose une toute petite valse qui pourrait très bien égayer la dite fête de Vienne à sa manière.

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1: Nous allons vérifier maintenant si les cloches sont sur la mauvaise trace. Tel est le titre de la pièce de Michael Gillen. Et oui, encore lui, le chef d'orchestre, promoteur de la musique contemporaine, qui compose aussi. Et c'est plutôt bien et intéressant d'écouter sa création. Une pièce engagée, tout comme lui, avec les poèmes de Jean Harpe et les textes politiques et philosophiques sélectionnés par l'auteur. Et puisqu'on n'arrête pas le progrès, cette partie-là de l'œuvre a été actualisée en 2001 à l'occasion d'un concert.
2: 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Es ist die Fatalität einer jeglichen Kunst im gegenwärtigen Zeitalter, dass sie von der Unwahrheit des Herrschenden Ganzen angesteckt wird.

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Il était là, un parmi d'autres musiciens italiens, Luciano Berio, avec une pièce de quelques minutes juste. Il l'a apporté à Alfred une glosse pour le quatuor à cordes, au cadeau. Quelques années plus tard, le morceau a doublé de durée pour devenir une pièce à part entière. Mais pour finir, je vous propose un autre quatuor. Une musique triste cette fois-ci et qui déplore la disparition de Witold Lutoslavski. C'est comme cela qu'on le déplorait en Slovaquie voisine. Je suis certain qu'Alfred Schley approuverait.

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1: C'est l'Union Jack, le drapeau du Royaume-Uni qui va flotter sur les 3 heures de musique à venir sur La Contemporaine. Fin 2011, Thomas Hades se met au piano avec à ses côtés le violoncelliste londonien tout comme lui, Stephen Isserlis. Le programme, qui est enregistré pour un disque du label Hyperion, a de quoi surprendre quelque peu, puisqu'il réunit Liszt, Janáček, Fauré, Courtag et Hades lui-même, dans une œuvre qui n'avait encore jamais été enregistrée, Lieux retrouvés. Lieux retrouvés, partition commise en 2009, est découpée en 4 mouvements successifs, les eaux, la montagne, les champs, la ville, est, selon Isserlis, une pièce extraordinaire en ce sens qu'elle ne peut pas se ranger dans une quelconque catégorie. Hades y puise ses influences un peu partout, chez les compositeurs cités à l'instant par exemple, mais aussi chez Offenbach, dans le jazz, le baroque français et même le minimalisme. L'ouverture, nous dit Isserlis, dépeint le calme des eaux tranquilles, des eaux qui se font bientôt boueuses et tourbillonnantes, avant de s'apaiser de nouveau et d'enfler en une vague écrasante. Le deuxième mouvement parle de montagnes et de montagnards, leurs pas crissant sur les sentiers. Le mouvement lent nous entraîne dans un champ paisible, la nuit, quand les animaux se reposent. Le final, enfin, est très bien décrit par son sous-titre « Cancan macabre ». Tout est lumière brillante, malice charmeuse, surexcitation grotesque.

0: Nous écoutions « Lieu retrouvé » de Thomas Hades, interprété par le compositeur au piano et Steven Isserlis au violoncelle.
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0: C'est pour répondre à une commande des Proms en 2006 que le contemporain d'Hades, Julian Anderson, compose « Heaven is shy of earth », que l'on peut traduire par « Le ciel est timide de la terre ». Il complète l'œuvre en 2009 et en 2010. Cette partition pour voix de mezzo-soprano, chœur et orchestre s'appuie sur la structure d'une messe, ses six mouvements étant « Intrada, Kyrie, Gloria, Quam dilecta tabernacula tua, Sanctus et Agnus Dei », à ceci près que deux de ces textes de la messe sont interrompus subitement par des poèmes d'Emily Dickinson. Monde spirituel et monde concret se côtoient dans Heaven is Shy of Earth. Nous écoutons l'œuvre de Julian Anderson, interprétée par la mezzo-soprano Susan Bickley. Le chœur et l'orchestre symphonique de la BBC sont dirigés par Oliver Knussen.

0: Even is Shy of Earth de Julian Anderson, œuvre interprétée par la mezzo-soprano Susan Bickley, le chœur et l'orchestre symphonique de la BBC, dirigé par Oliver Knussen. Il s'agit d'un disque du label Ondine qui contient une autre partition du londonien The Comedy of Change.
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0: Après les jeunes, un compositeur qui pourrait être leur père spirituel ou naturel, en la personne d'Harrison Birtwistle. Si Julian Anderson faisait appel au poème de Dickinson dans l'œuvre que nous venons d'écouter, Birtwistle, lui, médite sur un poème de Rainer Maria Rilke, le poète et écrivain autrichien. Sa partition intitulée Bogenstrich, méditation sur un poème de Rilke pour baryton, violoncelle et piano, est en réalité une concaténation d'œuvres préexistantes qu'il a retravaillées pour l'occasion, ainsi que de nouvelles compositions. Bogenstrich débute avec une première mise en musique du Liebeslied, le chant d'amour de Rilke, pour baryton et piano. Le second mouvement, Lied ohne Worte, chant sans paroles, est en fait le morceau qu'il avait composé en 2006 en l'honneur du 75e anniversaire d'Alfred Brendel, partition qui fut jouée par le fils de ce dernier, le violoncelliste Adrian Brendel, et Till Fellner au piano. Le troisième mouvement est une seconde pièce pour violoncelle et piano intitulée « Variation », pièce qui lui fut commandée en 2007 par Adrian Brendel cette fois-ci. Birtwistle a choisi de compléter ces deux pièces pour violoncelle et piano par une troisième plus rapide qu'il intitule « Wie eine Fuge », comme une fugue. Et enfin, pour conclure ce qui constitue un véritable cycle, il reprend le poème de Rilke, cette fois-ci pour baryton et violoncelle. Le résultat, qui porte donc pour titre « Bogenstrich, méditation sur un poème de Rilke », est donné en création mondiale en 2009. Il n'est pas interdit de vouloir y rencontrer une poésie d'un autre temps, celle d'un Schumann, par exemple.

0: Bogenstrich, méditation sur un poème de Rilke, œuvre du britannique Harrison Birtwistle, interprété par le baryton Roderick Williams, le violoncelliste Adrian Brendel et le pianiste Till Fellner, un disque du label ECM.
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0: Retour à Thomas Hades dans ce programme aux couleurs d'outre-Manche avec une partition de ses débuts intitulée « Living Toys », son opus 9. Rappelons tout d'abord que lorsqu'Hades déboule en 90, âgé de 18 ans sur la scène musicale anglaise, il fait l'effet d'un soleil éblouissant, un de ceux qui n'apparaissent qu'une ou deux fois par siècle, tels Purcell ou Britten en leur temps. Son talent, son génie, se révèlent constants par la suite, et ce, jusqu'à ce jour. Mais revenons à Living Toys, les fameux jouets vivants. L'œuvre fut composée pour le London Sinfonietta en 1993 et créée le 11 février 1994 au Barbican Hall de Londres. C'est une œuvre en 5 parties, Ange, Auroch, Milicien, La mort de Hal et enfin le jeu des funérailles. Living Toys relate les aventures rêvées de l'enfant héros. Ces aventures constituent les 5 sections métaphoriques de la pièce que je viens de vous citer, entrecoupées de 3 parties plus légères et dynamiques, intitulées ballet, bataille et plaque commémorative.

0: Living Toys de Thomas Hades, le London Sinfonietta dirigé par le chef d'orchestre allemand Markus Stenz, un disque du défunt label EMI, défunt factuellement, mais pas dans le cœur des discophiles.
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0: Le compositeur Nigel Clark naît une dizaine d'années avant Hades, en 1960. Il entre dans la vie musicale en tant que musicien de fanfare militaire. Certaines de ses œuvres peuvent sembler académiques, quoique toujours de belles factures, alors que d'autres sont plutôt audacieuses, telles ce Parnassus, pour 13 instruments à cordes, daté de 1986-1987.

Parnassus pour 13 instruments à cordes du compositeur Nigel Clark, interprétation de l'ensemble Langbow dirigé par Peter Sheppard Skerverd. Donnons une place à l'électronique au sein de cette programmation typiquement british avec une partition de Tansy Davis, compositrice née en 1973 à Bristol. Chanteuse et guitariste dans un groupe de rock à ses débuts, elle pratique également le cor anglais et son attrait pour la composition date de l'adolescence. Nous avons affaire ici à une œuvre intitulée « Green Show », littéralement « spectacle grinçant ». Œuvre pour ensemble instrumental et sampleur, composée au mi-temps des années 2000, « Green Show » est interprétée par l'ensemble « Azalea ».

0: L'ensemble Azalea interprétait Green Show de Tansy Davis, œuvre pour 5 instruments et électronique.
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0: Le Royaume-Uni, c'est aussi l'Écosse. Le compositeur James Dillon est né en 1950 à Glasgow. L'homme est rattaché à un courant bien distinct que l'on nomme Nouvelle Complexité. En font partie des compositeurs tels Matthias Pincher, René Vollhauser ou bien encore Brian Ferneyhough. Nous allons écouter une partition pour violon et piano intitulée Traumwerk Book 3, Traumwerk pouvant se traduire notamment par travail de rêve, je vous en laisse juge. En tout cas, il est intéressant de constater que l'immense Irvine Arditi en est l'interprète aux côtés de la pianiste japonaise Noriko Kawai.

0: Traumwerk, livre numéro 3 de l'Écossais James Dillon, dans l'interprétation du violoniste Irvine Arditi et de la pianiste Noriko Kawai.
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0: Retrouvons pour une troisième fois Thomas Hades. C'est en 1989 qu'il commet The Lover in Winter, partition pour contre-ténor et piano, sur un texte anonyme en latin. Robin Blaise, contre-ténor, et Hugh Watkins, au piano, campent ce chœur en hiver sur la contemporaine.

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1: Enchaîné au cycle de Thomas Hades pour contre-ténor et piano, The Lover in Winter, nous écoutions à l'instant, du même Thomas Hades, ce bijou d'orchestration des Barricades mystérieuses de François Couperin. Dernier Britannique de notre périple So British, Graham Fitkin, compositeur né en 1963 en Cornouailles. Considéré en 98, alors qu'il est âgé de 35 ans par le journal The Independent, comme l'un des plus importants des jeunes compositeurs britanniques, Fitkin navigue en eaux minimalistes et post-minimalistes, mais son œuvre ne se réduit pas à ses étiquettes. Par exemple, String pour Quatuor à cordes, œuvre couchée sur le papier à musique en 2007, présente un contrepoint assez insaisissable, trame dans laquelle le compositeur installe des phrases courtes qui viennent s'entrechoquer. Les fondus qui en résultent créent une texture floue, très vivante. Voici le quatuor Saconie.

Populaire, vous avez dit populaire, un peu de l'esprit de Berlioz aujourd'hui sur votre web radio contemporaine avec par exemple ce projet tout droit venu de la Chaux-de-Fonds, un projet de l'ensemble Songs emmené par Samuel Blaser et par la soprano Sarah Maria Soon, intitulé justement Folk Songs, dont voici pour commencer la pièce d'Oscar Strasnoy, ici au piano et piano électrique Fender Rhodes, intitulée Chansons Populares Romanchas. Pardonnez mon accent romanche, une pièce composée en 2019.

0: Retour aux années 60 avec Pop Art de Régis Campo, l'occasion d'un clin d'œil aux excès formels du passé, avec cette logique répétitive qu'il manie avec pas mal d'humour, il faut bien le dire. Populaire et libre, notre programme La Contemporaine d'aujourd'hui sur votre web radio signée France Musique, avec un titre qui est tout un programme en soi, du pop à l'âne, avec le magicien du son électroacoustique que fut Bernard Parmigiani. Aucune transition donc et décollage surprenant entre musique pop et musique symphonique, comme autant de reflets d'une époque. La pièce fut créée en 1969.
1: Des sons de provenance extrêmement divers. Il faut quand même que je commence.

Hommage à John Lennon, intitulé Strumming 1963-64, c'est l'assassinat de Kennedy, l'arrivée des Beatles en Amérique, la télé est désormais au centre de la vie. Pour la première fois, note Tim Brady, son compositeur, le monde entier regarde. Et un seul accord, gratté inlassablement, qui évolue lentement pendant 11 minutes. Restons aux États-Unis avec le mogul new-yorkais John Zorn et un hommage bien senti au dadaïsme précurseur d'un Alfred Jarry, dont le personnage aussi emblématique que pataphysique est d'une actualité toujours troublante. Nous parlons bien ici du roi Ubu. Et l'une des compositions File Cards de Zorn, où les modes de jeu et l'enchaînement des parties sont déterminés en direct par le tirage de cartes à jouer.

Ayaya Moses, une pièce du guitariste jazz canadien René Lucier, dont s'empare ici un autre grand guitariste, compagnon de route de Zorn, j'ai nommé Fred Frith, et son quartet de guitare électrique où souffle l'esprit du rock, avec outre Frith et Lucier, Nick Ditkowski et Mark Stewart, un album enregistré à Radio-Canada en 1997. Populaire, la guitare électrique s'empare de la contemporaine sur France Musique avec à suivre un autre guitariste, Sergio Sorrentino, et la partition graphique d'Eliot Sharp intitulée Mare Undarum, une mer de vagues incarnée ici par la Stratocaster sans fioritures mais au mode de jeu infini de Sorrentino.

Retour à l'album Folk Songs de l'ensemble, Songs, avec une œuvre de son fondateur, le tromboniste jazz et compositeur suisse Samuel Blaser. Des influences pour le moins multiples dans son écriture entre musique traditionnelle suisse, jazz donc, mais aussi opéra, stead rock et blues. Le blues qui pour lui, malgré la simplicité de ses mélodies, reste extrêmement complexe dans l'expression et le feeling. Une contemporaine populaire sur France Musique et sur radiofrance.fr avec tout naturellement un air populaire de Jean-François Vraud avec Frédéric Aurier, violoniste comme lui, et le percussionniste Sylvain Lemaître au sein de la Soustraction des Fleurs. Il y emprunte aussi bien aux trouvailles de la musique contemporaine qu'au rock ou à la techno.

Sept particules que sont les sept musiciens qui interprètent ces pièces de David Chalmin avec Justin Taylor au clavecin et l'ensemble Le Consort, toutes et tous à la recherche d'un langage commun. Il y installe un noyau baroque justement pour cette capacité à improviser, réarranger et à ce sens du groupe qu'on y trouve aujourd'hui. Retour de l'autre côté de l'Atlantique vers l'univers sadique de John Zorn avec le guitariste Scott Johnson et la deuxième partie de son John Somebody, Jean quelqu'un littéralement en français, qui apporte une sensibilité rock à l'univers répétitif américain. Une touche d'humour aussi pour attester que ce morceau de conversation qui devient musique au cours de la pièce est avant tout un monument à la banalité, je cite le compositeur, un monument trituré jusqu'au surprenant vide pseudo-zen du discours américain de tous les jours.

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Comment ne pas évoquer Steve Reich dans un programme populaire sur votre web radio contemporaine et sur France Musique, toujours avec l'emblématique création du XXe siècle qu'est la guitare électrique, et Steve Reich qui étend ici l'idée du contrepoint aux multiples dimensions des timbres et espaces sonores créés dans l'univers acoustique par cet instrument électrique donc. Et c'est Caravaggio qui vient refermer notre programme populaire sur la contemporaine. Bruno Chevillon, Benjamin de la Fuente, Éric Champart et Samuel Siguicelli rencontrent au sommet du jazz et de la musique contemporaine et électronique. Explosif pour le moins, ils nous catapultent tous les quatre à travers une montagne de gigabytes.

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Gotham Lullaby, la berceuse de Gotham, Gotham City, la ville de Batman, composée par Meredith Monk en 1975 et parue sur son premier album ECM New Series en 1981 dans le Dolmen Music. C'est une berceuse qui semble être suspendue dans le temps, où la voix de Monk se déploie avec une grâce aérienne, tissant une atmosphère de rêve éveillé. Cette pièce a été reprise par divers artistes au fil des années, comme la chanteuse islandaise Björk, ou bien plus récemment le compositeur, arrangeur, pianiste, chef d'orchestre et pédagogue français Johan Farjo sur l'album Caravan Party. Meredith Monk est une artiste qui transcende les frontières de la musique, du théâtre et de la danse. Née à New York en 1942, elle est une pionnière de la performance interdisciplinaire et de la technique vocale étendue. Depuis ses débuts professionnels en 1964, elle a non seulement expérimenté dans une grande variété de domaines, mais a également fréquemment ouvert de nouvelles voies. Voici Dolmen Music, œuvre phare qui donne son titre à l'album sur lequel on la trouve. Cette partition emblématique est souvent considérée comme le chef-d'œuvre de Meredith Monk. Avec sa combinaison de voix et de mouvements, elle crée un langage musical qui est à la fois primitif et profondément moderne. Cette œuvre de 1979 est subdivisée en 6 parties titrées successivement « Ouverture » et « Conclave des hommes »,« Wa-O », »,« Pluie », »,« Berceuse des pins », « P-I-N-S », Appel et conclusion.

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1: Dolmen Music de Meredith Monk dans sa propre interprétation vocale, avec autour d'elle ses amis musiciens Julius Eastman, Robert Inn, Andrea Goodman, Paul Langland, Monica Solem et Colin Walcott, tous, il est intéressant de le noter, assis durant l'enregistrement, comme de vrais dolmens, en opposition aux déplacements que la compositrice leur demandera d'avoir sur d'autres enregistrements d'œuvres, pas plus tard que sur Turtle Dreams en 1983. Meredith Monk, parmi son éventail très large de talents, est effectivement chorégraphe. Le piano a toujours fait partie de la vie de Meredith Monk, qu'il a étudié tout au long de son enfance, toujours attirée par la musique du XXe siècle, en particulier Mompao, Satie et Bartok. Elle a commencé à écrire de courtes études de piano dès le lycée et à l'université. Ensuite, après de nombreuses années passées à composer de la musique pour voix non accompagnée, puis pour voix et orgue, elle est revenue au piano en 1972, pour par la suite écrire de courtes pièces pour l'instrument à 88 touches, chacune étant un monde avec sa propre topographie, sa texture et son humeur. En 1981, elle compose une pièce pour deux pianos, Ellis Island. Remarquons que cette même année, elle réalise son court-métrage du même nom, merveilleuse évocation cinématographique et documentaire à la plastique épatante sur le thème des immigrants américains, tourné dans des lieux en ruine de l'Ellis Island du début des années 80.

Disequilibrium, déséquilibre, et juste avant, Last Song, dernière chanson. Deux pièces de Meredith Monk totalement différentes l'une de l'autre, extraites de l'album ECM, si bien nommé, Impermanence, enregistré en 2007. Comment créer une œuvre sur l'impermanence, se questionne la compositrice. On ne peut qu'en effleurer certains aspects, évoquer la sensation que tout est mouvement, que tout change constamment, que nous ne pouvons nous accrocher à rien. Ce que nous avons en commun en tant qu'êtres humains, c'est que nous allons tous mourir sans savoir quand ni comment. Nous perdrons nos proches, notre propre santé et enfin notre propre corps. Garder cela à l'esprit conduit à une profonde appréciation des moments que nous avons, à ne rien prendre pour acquis. D'une certaine manière, réaliser une pièce sur l'impermanence est une tâche impossible. Je pouvais seulement le sous-entendre, offrir des aperçus, créer une musique qui serait évocatrice mais qui laisserait également un espace à chaque auditeur pour avoir ses réponses.

Mirage, opus 11, numéro 3 de Moondog et à l'instant Bagatelle, numéro 296 de John Zorn, deux autres artistes new-yorkais qui, à la star de Meredith Monk, sont de parfaits inclassables de par leur interdisciplinarité, mais aussi leur talent multiple et protéiforme. Pour ces deux-là, comme pour Monk, l'impermanence a toujours très certainement été une question cruciale. Mais revenons à Meredith avec la valse Turtle Dreams, titre phare de l'album éponyme de 1983, composé pour la pièce de théâtre musicale du même nom, œuvre sans doute de Meredith Monk, qui en contrôle à chaque fois tous les aspects. On a souvent classé Meredith Monk dans la case minimaliste, mais c'est une erreur partielle en tout cas, car si sa musique parfois trahit l'influence d'un John Cage par exemple, elle présente des originalités évidentes et des voix V-O-I-E-S et V-O-I-X nouvelles. Turtle Dreams, les rêves de la tortue, nous offre un travail répétitif et hypnotique qui utilise des motifs récurrents pour créer une sensation de mouvement et de développement constant, comme une tortue qui avance lentement, mais sûrement, vers son objectif.

Turtle Dreams, Engine Steps et Easter's Song, trois extraits de l'album de Meredith Monk, Turtle Dreams, paru en 1983. Si vous ne connaissez pas l'album, auriez-vous deviné quel instrument se cache derrière l'interprétation de la seconde pièce qui fait songer à un taco qui ne veut pas démarrer? Eh bien, il s'agit du didgeridoo dont les possibilités ont été détournées ou plutôt élargies. Colin Walcott en était l'interprète. L'improvisation joue un rôle clé dans la créativité de Meredith Monk, lui permettant d'exprimer une gamme d'émotions et d'idées à travers des performances qui sont à la fois personnelles et universelles. Dans son album Black Museum, sorti en 2024, le français Bruno Letort propose une création originale qui met en avant l'improvisation dans le processus de composition. L'homme est connu pour son approche décomplexée et transversale de la musique, naviguant entre le jazz contemporain, les musiques écrites et l'intégration de l'électronique. Il collabore souvent avec des artistes de différentes disciplines, ce qui enrichit sa démarche créative. Alors qu'il orchestrait Multitude, l'album de Stromae, lequel a reçu une victoire de la musique en 2023, Bruno Letort a proposé à la crème du monde de l'impro, notamment américaine, de tenter cette expérience unique consistant à faire de l'improvisation la première pierre d'une composition pour un grand ensemble instrumental. La règle était simple, improviser au métronome sans autre contrainte, ni rythmique, ni harmonique. Jouer librement, tout simplement. Laurie Anderson, David Krakauer, Evan Zipporin, David Thorne, Miles Ladd, Régis Boulard et David Lynx, entre autres, se sont enthousiasmés pour le projet. Voici un extrait de l'album, le titre Black Museum, co-composé avec le guitariste David Thorne.

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1: Laurie Anderson, Sweaters, Shandai, un extrait de United States Live, son premier album live sorti en 1983, mis en boîte en 4 CD du spectacle performance du même nom qui durait à l'origine 8 heures. United States Live est considéré comme l'opus magnum de Laurie Anderson, une pièce de performance art qui comprend des numéros musicaux, des pièces de spoken word et des vignettes animées sur la vie aux États-Unis. Laurie Anderson, contemporaine mais néanmoins cadette de 5 ans de Meredith Monk, est connue pour ses performances multimédia, son avant-gardisme. Elle continue d'innover et d'explorer de nouvelles voies artistiques et l'improvisation reste un élément essentiel de son expression créative. Revenons à Meredith Monk et à ses enregistrements ECM New Series, lesquels, au nombre de 12 réalisés entre 1981 et 2017, ont été réunis dans un splendide coffret en 2022, dont le livret à lui seul pèse la bagatelle de 300 grammes, rempli d'une riche iconographie et de textes, la plupart issus des parutions discographiques originales. Nous écoutons une sélection d'extraits d'œuvres tirés de son opéra Atlas, la chanson balafrée de son album Jaune, Do You Be, et son New York Requiem extrait de Volcano Songs. Dans l'arène de l'art vocal, une prêtresse se dresse, Meredith Monk, tisseuse de son, sculpteuse de silence, son œuvre, un kaléidoscope de l'âme. Elle danse sur les cordes de la voix, un ballet de notes, un chœur de gestes, chaque performance une prière, chaque mélodie un mantra pour l'esprit. Dans le temple de l'audace, elle réside, où l'expérimental embrasse l'éternel, ses compositions des cartes du cosmos, naviguant les étoiles de l'innovation. Meredith, exploratrice des abysses sonores, son art, un pont entre les mondes, elle peint avec des échos et chaque pièce un univers en soi.

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1: New York Requiem, composé par Meredith Monk en 1993, extrait de l'album Volcano Songs, paru en 1997, réunit la compositrice pour la voix et le pianiste Harry Huff. Cette composition explore la résonance vocale, la texture sonore et l'expression émotionnelle, une réflexion sur la fin, la perte et la mémoire. L'œuvre était à l'origine destinée à un ami interprète de Monk, mais au fur et à mesure, la femme à la natte s'est appropriée l'œuvre, la considérant comme le requiem qu'elle cherchait à composer depuis si longtemps. Elle ne s'est simplement pas appuyée sur le texte en latin, mais ça n'en reste pas moins un requiem. Depuis 3 décennies qu'elle joue l'œuvre, elle dit qu'elle lui a été inspirée par l'épidémie de sida, mais qu'il s'agit en réalité de toutes sortes de pertes. Quand on lui a eu dit que, contrairement à toutes ses autres musiques, certaines parties du Requiem étaient en fait une sorte de blues, elle a trouvé la remarque intéressante, car initialement, elle voulait l'intituler Blues for Tom, le fameux ami évoqué auparavant. La forme n'est pas celle du blues, mais l'artiste consent à dire que c'est le sentiment qu'elle recherchait. À présent, voici 2 transformations d'œuvres de compositeurs évoluant dans une certaine proximité artistique avec Monk. Terry Riley, compositeur minimaliste, a souvent croisé la route de la new-yorkaise, de même que Steve Reich partage avec elle une fascination pour les textures sonores et les motifs répétitifs. Tout d'abord, voici un remix audacieux du célèbre Incy de Terry Riley, choisi au sein de l'album Incy Remixed, paru en 2009 et réunissant plus d'une 15aine de propositions. Notre dévolu s'est porté sur le très intéressant travail de Jad Abumrad, homme de radio à New York, qui a baptisé son hommage Counting Incy. À la suite de ceci, nous écouterons un arrangement pour cœur d'homme signé Paul Hillier de l'également célèbre Clapping Music de Steve Reich.

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Un extrait de la pièce de Pauline Oliveros, The Beauty of Sorrow, La beauté du chagrin, interprétée par la compositrice à l'accordéon. Cette œuvre partage des similitudes avec l'univers de Meredith Monk. Dans cette composition, Oliveros explore la résonance profonde et l'émotion à travers son instrument. Tout comme Monk, elle crée un espace sonore intime et introspectif. En parlant d'introspection, voici de Meredith Monk, Afternoon Melodies, mélodie d'après-midi, appartenant à la bande originale de son propre film Book of Days, le livre des jours, sorti en 1989. Un long métrage qui s'inspire de sites architecturaux évoquant les fantômes du passé, les salles abandonnées, envahies par la végétation en ruine d'Ellis Island et un village français médiéval.

Une quinzaine de minutes épatantes d'inventivité, la voix humaine a trouvé une de ses prêtresses en la personne de Meredith Monk, que j'ai envie d'un coup d'un seul de rapprocher et pourquoi pas de comparer à l'abbesse du XIIe siècle, Hildegard von Bingen. Soyons fous. À venir, une presque demi-heure d'autres extraits d'œuvres de Meredith, car n'oublions pas, dans l'écho d'une salle vide, Meredith a tissé un fil d'or, un souffle, un son, une échappée, vers des cieux inexplorés. Elle, la gardienne des murmures, dans ses mains, la voix devient lumière. Un langage né du silence, une symphonie sans paroles. Avec chaque note, elle défie les frontières de l'art vocal, une pionnière en terre inconnue, son chant, un phare dans la nuit. Meredith, oh Meredith, ton art, un voyage sans fin dans le labyrinthe de la création, tu guides nos âmes égarées.

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1: Mm-hmm.

Alors là, il avait fait très fort le premier insider qu'on a écouté. Il se nomme David Rothenberg et il est arrivé à s'introduire à l'intérieur d'une baleine où il nous le fait croire au moins, de recueillir l'environnement sonore qu'il s'est présenté à lui et en faire un accompagnement électronique de sa partition pour une clarinette et effets électroniques. Il est allé loin en tant que clarinettiste et philosophe en nous offrant une belle introduction aux pièces de Frank Zappa, Philippe Moyenelokos et le duo Recent Arts. Mais avant, on va écouter deux morceaux d'Akiko Semura pour piano et effets. La musique néoclassique intitulée Inside the River, entrecoupé par une pensée de Frank Zappa sur les courants. Extrait du CD Civilization Phase No. 3. C'est important de le dire car les numéros 1 et 2 n'ont jamais existé. Après Inside the River numéro 2, arrive une pièce sur support, comme on appelle aujourd'hui des pièces électroniques pour bandes magnétiques. Elle s'intitule Crystal B et elle fait partie du CD Quelques intrusions dans le domaine de l'unique. Une autre pièce sur le support va suivre, elle est de Tobias Freund et elle s'intitule Inside.

C'était la pièce Inside que vous avez entendue en dernier lieu dans sa version sonore confectionnée par Tobias Freund. Le musicien ne forme que la moitié du duo Recent Arts car le côté visuel, totalement inadapté à une diffusion radiophonique d'ailleurs, est représenté par Valentina Berthelon. Par la suite, nous restons toujours inside, mais cette fois-ci, la partie musicale intérieure est venue de la plume de Pascal Dussapin.

0: Altiste Vincent Royer a joué une pièce de Pascal Dussapin, sa première pièce pour un instrument seul. Il l'a composée en 1980 en s'aventurant sur des terres musicales nouvelles.
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0: Une autre soliste prendra un relais maintenant dans une composition de Helmut Lachenmann écrite pour percussion en 1966 et intitulée « Intérieur ». C'est donc Léonie Klein qu'on va écouter dans le déferlement des sons en mouvement de Lachenmann. Une pièce dont l'interprétation a été assez libre, ne comportant pas des détails explicatifs de la part de l'auteur. Mais Léonie Klein a changé cette situation justement en discutant avec le compositeur comment interpréter sa pièce. Le résultat, le voici.

Léonie Klein, la percussionniste allemande, a joué l'intérieur de Helmut Lachenmann, une composition de l'année 1966 qu'elle a enregistrée entre 9 et 11 mai de l'année 2018 dans les studios de la Südwest Rundfunk situés à Kaiserslautern. Et par la suite, on reste en Allemagne en présence de Reinhold Friedl et on se fait tout petit pour aller voir avec lui ce qui se passe à l'intérieur du piano. Son double disque, sorti en 2010 chez le label Zeitkratzer, est ainsi intitulé et Reinhold Friedl en est en même temps l'interprète. Sa pièce « L'évasion pour déplaire », la voici.

0: C'était L'évasion pour déplaire, pièce extraite du double CD de Reinhold Frill, qui a joué l'instrument d'une manière non traditionnelle. Il en était question d'un piano préparé par lui-même, bien entendu.
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0: Nous passons ensuite à la musique de chambre composée par Jean-Luc Hervé pour l'ensemble Sillage. L'intérieur rouge, tel est le titre de la pièce, débute par des couples d'instruments, les duos qui se désolidarisent peu à peu en proposant des lignes mélodiques brisées au départ. Elles changent d'aspect à leur tour et les instruments laissent progressivement plus de place au piano. Écoutons.

Les membres de l'ensemble Sillage ont interprété L'intérieur rouge, une pièce de Jean-Luc Hervé composée en 1993, et vous l'avez entendu dans l'interprétation de la flûtiste Sophie Day, le clarinettiste Nicolas Baldeirou, tandis que Vincent Laterne était au piano, Eric Cramb au violon et Benjamin Cara au violoncelle. Repartons maintenant en Allemagne pour écouter une autre pièce de Reinhold Friedl qui est toujours à l'intérieur de piano préparé, mais c'est une autre pièce bien plus conséquente que la précédente. Elle est intitulée « L'horizon des ballons ».

0: L'horizon des ballons de Reinhold Friedl, une pièce d'une évolution lente et d'une assez longue durée. Un horizon magique, voire hypnotique à l'écoute, avec cet intérieur de piano préparé spécialement par le compositeur qui en était également l'interprète.
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0: Un changement radical d'univers maintenant pour celui de John Cale et ses acolytes qui gravitaient autour de Dream Syndicate Ensemble. Je vous présente une de ses œuvres plus ou moins collectives et spontanées, enregistrée lors d'une performance new-yorkaise en 1965 et qui circulait en tant que bootleg depuis sur une cassette audio. Cette capture faisait l'objet des plaintes diverses et variées compte tenu de cette mise sur marché sauvage jusqu'à l'édition en bonne et due forme du label Table of the Elements. Voici la pièce attribuée à John Cale mais créée collectivement intitulée Day of Niagara, une pièce statique voire à une évolution très très lente dans laquelle on peut voir si on veut les premiers préceptes du minimalisme musical par exemple.

0: C'était le jour de Niagara, interprété par les membres de l'ensemble américain Dream Syndicate Ensemble. Parmi eux se trouvait l'altiste John Cale, à qui ce morceau est attribué, puis le violoncelliste Tony Conrad. Liz Angus Mack était aux percussions, Lamonté Young et Marianne Zazila donnaient la voix. C'est une capture réalisée lors d'une performance en 1965 en tant que bootleg, édité légalement par le label Table of the Matters en 2000.
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0: La conséquence des rêves qui suit est le titre d'une pièce de Reinhold Friedl extraite de son double disque Inside Piano et pas du tout une allusion aux disputes arrivées après la dissolution de l'ensemble de Dream Syndicate et après que ses membres se sont rendus compte qu'ils faisaient quelque chose d'exceptionnel dans les années 60. La conséquence des rêves reste fidèle au caractère plus ou moins statique des pièces pour piano préparées de Friedl, mais à l'intérieur de cette composition, on peut trouver et entendre des structures plus animées qu'auparavant. N'oublions pas que l'auteur est en même temps l'interprète au piano préparé.

C'était la conséquence des rêves de Reinhold Friedl, une pièce écrite et interprétée par le compositeur. Sa capture a eu lieu dans la salle de la Philharmonie luxembourgeoise en juillet 2010. Mais passons maintenant en Espagne et à la musique de Ramón Lascano, plus précisément au dernier mouvement de son cycle de chants inspiré par les poèmes de Luis Cernuda. Son titre évocateur est entièrement en accord avec la thématique qui nous concerne en ce moment, El Intruso. Inutile de traduire, je crois.

0: Le chef Bas Vigas a dirigé la mezzo-soprano Elena Gragera et l'octuor de violoncelle d'Amsterdam, dont le dernier mouvement du cycle de chants de Ramón Lascano, inspiré par les poèmes de Luis Cernuda. Le morceau en question s'intitulait « El intruso ». Et en dernier lieu, je vous propose d'écouter un extrait de « Massacre des Létoques » intitulé « Pas d'aplomb, mon intérieur va de travers ». C'est juste un petit aperçu de la musique de Patrick Portela, inspirée par une épopée mythique kanak de l'île de Mahé en Nouvelle-Calédonie. Dans la musique électronique de Patrick Portela, on entend aussi des voix de Saladin Katir, de Brigitte Balian, Dominique Bro et Daniel Marinelli.
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1: Le verre d'eau serait en quelque sorte adéquat à l'objet qu'il désigne. Commençant par un V, finissant par un U, les deux seules lettres en forme de vase ou de verre. Par ailleurs, j'aime assez que dans verre, après la forme donnée par V, soit donnée la matière par les deux syllabes E-R-R-E, parfaitement symétriques, comme si, placées de part et d'autre de la paroi du verre, l'une à l'intérieur, l'autre à l'extérieur, elles se reflétaient l'une en l'autre. »

Le Vert d'eau, composé en 2014 par Lionel Ginoux, interprété par Sylvain Durantel à l'alto et Emmanuel Christian aux percussions. En préambule, c'était François Castan, producteur sur France Musique des années 80 aux années 2000, en maître d'œuvre dans son nouveau métier d'acteur, qui narrait le poème de 1961 signé Francis Ponge, Le Vert d'eau, qui résonne avec la pièce musicale éponyme ou vice-versa, comme il vous plaira. La cuisine à l'alto, c'est le titre de ce disque, et pour vous faire venir l'appétit, il est indiqué « Vous dévorez les livres, mais avez-vous déjà goûté de la musique ?» Sur la contemporaine, on a la réponse. Voici la première des quatre parties des Pléiades de Yanis Xenakis, intitulée « Mélange pour six percussions », enregistrement des percussions de Strasbourg datant de 2021.

0: Lead de l'italien Francesco Filidei, interprété par le violoncelliste Michele Marco Rossi, lequel a établi son propre chansonnier, un recueil à l'ancienne, comme on le faisait au Moyen-Âge, de compositions lyriques liées à des thèmes profanes populaires, l'amour notamment, picorant en sud de Filidei chez Giorgia Pergis, Eno Pope, Noriko Baba, Bernard Gander et Filippo Perocco. Son disque s'intitule simplement Canzoniere et nous y reviendrons tout à l'heure.
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0: Jean-Louis Florence, compositeur et ethnomusicologue de renom que j'ai eu le plaisir de croiser à plusieurs reprises au mi-temps des années 90 à France Musique, était une personne très modeste qui rayonnait intérieurement. Mort trop tôt d'un cancer à l'âge de 56 ans en 2004, il est très regretté. Il était l'ami d'Olivier Latry, le premier des quatre organistes à avoir participé à la cérémonie de l'éveil de l'orgue de Notre-Dame le samedi 7 décembre 2024, avec à sa suite à la tribune Vincent Dubois, Thierry Esquèche et Thibaut Fajol. Le même Olivier Latry avait créé et enregistré sur l'orgue de Notre-Dame, bien avant l'incendie, le très coloré poème symphonique de Florence, titré « La Croix du Sud », faisant clairement référence à la constellation éponyme située dans l'hémisphère sud. Alors laissez-vous guider, tout simplement, comme les marins d'antan, par la Croix du Sud.

La Croix du Sud, poème symphonique pour orgue, opus 15, de Jean-Louis Florens, ici dans l'enregistrement du créateur de l'œuvre, Olivier Latry, à la tribune de l'orgue de Notre-Dame de Paris, le 18 décembre 2000. Cette gravure se trouve sur le second des deux CD enchâssés dans un très bel ouvrage signé Marie-Louise Langlais et titré Jean-Louis Florens, l'œuvre d'orgue, témoignage croisé, au cours duquel la parole est donnée à ceux qui ont accompagné Florens dans son cheminement artistique, tant ses aînés comme son professeur Olivier Messiaen, que ses confrères comme Philippe Hersan notamment. Ces témoignages sont croisés avec les écrits du compositeur dans le contexte de son œuvre d'orgue. Sofia Gubaidulina a composé « The Deceitful Face of Hope and of Despair », soit « Le visage trompeur de l'espoir et du désespoir » en 2005. Cette œuvre est un concerto pour flûte et grand orchestre d'une durée d'environ 26 minutes. Le titre s'inspire du poème « Ash Wednesday », « Mercredi des cendres » de T.S. Eliot. Mais cependant, la compositrice indique que son intention n'était pas de représenter musicalement les états émotionnels évoqués dans le titre, mais plutôt d'explorer des phénomènes acoustiques. Elle s'intéresse notamment aux sons combinatoires produits par les intervalles musicaux et affirme que l'accélération et le ralentissement conséquent du battement du tissu sonore constituent le thème central de son œuvre.

0: The Deceitful Face of Hope and of Despair de Sofia Gubaidulina, ce deuxième off de l'anglais ayant de quoi laisser un peu sceptique, mais il fait bien partie du titre car il sert à désigner le visage trompeur de l'espoir et du désespoir dans un seul et même être, ici dans une seule et même œuvre, le concerto pour flûte et orchestre de la Finlandaise, un peu comme l'Auguste et le clown blanc au cirque, ou bien encore comme le personnage du maire de la ville d'Halloween où réside Jack Skellington dans L'étrange Noël de Tim Burton. Le maire, effectivement, a une tête qui tourne sur elle-même et qui, selon les émotions vécues par le personnage, présente un côté joyeux ou un côté triste. C'est binaire. Pour en revenir à l'œuvre, cette dernière a été enregistrée en mai 2005 en présence de la compositrice avec Sharon Bezzali à la flûte, accompagnée par l'Orchestre symphonique de Göteborg sous la direction de Mario Van Zago, un disque Bis Records au titre générique très hitchcockien, Spellbound, lequel évoque la fascination et l'envoûtement.
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0: Pléiade pour six percussionnistes est une œuvre composée par Xenakis en 1978 suite à une commande de la ville de Strasbourg. Elle fut créée le 3 mai 1979 à Mulhouse par l'ensemble Les Percussions de Strasbourg. Ce dernier en a laissé plusieurs gravures, dont la dernière en 2021, que j'ai sélectionnée. Cet enregistrement, nous dit Jean Geoffroy, le directeur artistique de l'enregistrement, peut à lui seul définir ce qu'est cet ensemble dans sa cohésion, son envie, son imagination, son enthousiasme, son talent. Entre les années 70, avec ses enregistrements historiques, et aujourd'hui, il n'y a finalement qu'un pas de plus, un pas s'ajoutant à ceux des quatre générations qui ont participé à cette folle aventure, un pas de plus comme un relais passé de génération en génération, ne serait-ce que pour faire en sorte que le mouvement initié par tous les compositeurs qui ont écrit pour l'ensemble des percussions de Strasbourg, et au premier rang duquel Yanis Xenakis, ne s'arrête jamais. Fin de citation. Tout à l'heure, nous écoutions le premier mouvement de l'œuvre, Mélange. C'est au tour du second mouvement, Clavier.

Clavier pour instrument à percussion sur clavier, le second des quatre mouvements formant les Pléiades de Xenakis par les percussions de Strasbourg dans leur témoignage enregistré de 2021 pour leur label autoproduit avec Minta Nguyen, Alexandre Espéré, François Papirer, Thibaut Weber, Sin Xuan Wu et Yang Yiping. Windsequenzen, les séquences du vent de Peter Udvösch, date de sa période exploratoire des années 70, lorsque son intérêt se concentrait sur la transposition des lois de la nature dans le son. Il commença à travailler ses séquences du vent en 1975 et y travailla sans interruption jusqu'en 2002. Il considéra alors la forme de sa pièce comme définitive. Pour mieux comprendre cette partition, il faut se référer au séjour du compositeur au Japon. Udvösch y resta 6 mois en 1970 durant l'exposition universelle d'Osaka en tant que membre de l'ensemble de Karlheinz Stockhausen. Les séquences du vent ont été composées en partie en s'inspirant du monde naturel japonais, la pluie, le vent, les bambous et les pierres. Mais selon le compositeur, l'influence du bouddhisme zen est bien plus importante. L'idée de base et le contexte philosophique de l'œuvre ne sont autres que l'un des couples opposés du zen, le calme.

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1: Wind Sequenzen, les séquences du vent de Peter Rudvösch, interprété par l'ensemble Klangforum Wien, dirigé par le compositeur. Un enregistrement réalisé en avril 2003 en Autriche, au Concerthaus de Vienne, par les équipes techniques du TomTom Studio de Budapest, pour le compte du label BMC, Budapest Music Center Records. J'aime à retourner de temps à autre vers le coffret Philip Glass, édité par Sony, qui avait réuni tous ses enregistrements en CBS, entre autres, pour célébrer le 80e anniversaire de l'Américain en janvier 2017. Cette fois-ci, j'en ai sorti la galette Songs from Liquid Days, chanson des jours liquides, composition de 1985, qui contient 6 chansons pour voix et instruments, réalisées sur des paroles de Paul Simon, Suzanne Vega, David Byrne et Laurie Anderson. Nous écoutons les deux dernières plages du disque, Open the Kingdom et Forgetting, interprétation entre autres de l'ensemble Philip Glass, dirigé par Michael Riesman.

des six Songs from Liquid Days, les chansons des jours liquides de Philip Glass, nous écoutions à l'instant la toute dernière, Forgetting, sur des paroles de Laurie Anderson, interprétées par l'ensemble Philip Glass, dirigé par Michael Riesman, avec le quatuor Kronos et la voix de Linda Ronstadt, ainsi que celle de Douglas Perry sur la chanson précédente, Hope and the Kingdom, laquelle est composée sur des paroles de David Byrne. Retour des Pléiades de Xenakis dans le flux de notre programme. Voici la troisième des quatre pièces constituant cette commande de la ville de Strasbourg aux percussions de Strasbourg en 1978. Cette troisième pièce intitulée « Métaux » s'adresse à un instrument inventé par Xenakis lui-même, le Sixen, 6 pour le nombre de membres dans l'ensemble instrumental et Xen pour Xenakis. Chaque Sixen comporte 19 plaques de métal accordées en microtons par rapport aux autres Sixen, leur permettant de produire à l'unisson un son à résonance chatoyante. Comme indiqué dans le livret, afin de profiter au mieux de la spatialisation de ces pièces et d'être en parfaite immersion, il est conseillé d'écouter au casque.

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1: Métaux, le troisième mouvement des Pléiades de Yanis Xenakis, interprété ici par les percussions de Strasbourg sur les Sixen, instruments de l'invention du compositeur, dans ce qui représente leur quatrième enregistrement au disque. Pour résumer et en simplifiant un tout petit peu, chacune des quatre générations de percussionnistes se succédant depuis la création de l'ensemble en 1962 a enregistré cette œuvre de Yanis Xenakis. Chose promise, chose due, nous retrouvons le chansonnier du violoncelliste italien Michele Marco Rossi, son Canzoniere, recueil de pièces profanes comme au Moyen-Âge. J'ai choisi la pièce de son compatriote Filippo Perocco, compositeur et organiste né en 1972. L'œuvre s'intitule « Esili canti d'attesa », soit « délicate chanson d'attente ». Il y en a trois, « canto primo », »,« canto secondo » et « canto terzo ». Et vous allez constater que l'instrument a des vertus décidément infinies, puisque le violoncelliste le fait résonner comme si les sons émanaient d'un instrument à percussion, ce qui fait ici écho au Sixen de Xenakis.

Esilicantida tesa, délicate ou fragile, chanson d'attente du compositeur italien Filippo Perrocco, interprétée par le violoncelliste Michele Marco Rossi, pièce tripartite figurant sur son album Canzoniere, terme signifiant chansonnier et faisant référence à ces recueils du Moyen-Âge ou de la Renaissance dans lesquels on faisait récollection de chants profanes populaires. À venir, Sparking Orbit, orbite scintillante pour guitare électrique solo et dispositif électronique en direct, du japonais Dai Fujikura, né en 1977. Une pièce de 2013 avec Daniel Lippel à la guitare, pour la partie électronique, Simon Spillner et Teresa Carrasco sont à l'œuvre.

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1: Sparking Orbit, composition de Dai Fujikura pour guitare électrique soliste et électronique en direct. Un enregistrement réalisé en 2013 pour le label Kairos. Voici le quatrième et dernier mouvement des Pléiades de Xenakis, Po, qui s'adresse aux tambours et autres timbales des percussions de Strasbourg. C'est toujours leur enregistrement de 2021.

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1: Un thème éternel et musical qui traverse tous les âges et motive, à degrés différents, il est vrai, à peu près tout le monde. Vous avez deviné, ce n'est pas l'argent, c'est l'amour. Une sorte de possession aussi, peut-être. C'est l'amour qui peut conduire vers les horizons lointains, dans les autres pays ou dans un état second même, comme la folie par exemple. La folie dont Marius Constant composa dans les années 60 du XXe siècle un vibrant élan. Un des 9 mouvements de l'œuvre, l'amour, est selon lui à la fois subjectif et objectif. Il est le sujet au sourire et au grincement en même temps comme dans la vie. Ensuite, c'est Walter Zimmermann qui s'est attelé à cette tâche difficile à voir de rassembler les fragments d'amour. C'est une tentative de traduction en figure musicale des 80 termes du livre de Roland Barthes, Fragments d'un discours amoureux. Le décalage entre la traduction allemande et l'original français crée un décalage, musical et sonore aussi, d'où le sentiment d'éparpillement entre le saxophone ténor et un quatuor à cordes. Mais rassurez-vous, au bout des 3 mouvements, on arrive à tout rassembler.

0: C'était un bref voyage de découverte des continents étrangers de la carte monde musicale. Stefanos Kodanibio nous fait découvrir des nombreuses facettes de la contrebasse qu'il fait sonner d'une manière moderne et poétique en même temps. Avant sa géographie passionnée, c'était un extrait d'éloge de la folie de Marius Constant et les fragments d'amour de Johannes Ernst.
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0: Le chant d'amour est un genre difficile, comme le disait Gérard Griset. Il est encore plus compliqué d'en parler quand on a écrit quelque chose de ce type, surtout que vraisemblablement ce n'est pas un genre du tout. Jusque-là, on peut être d'accord ou pas, mais alors là, il y a une évidence qui se dégage de l'œuvre en question, c'est la difficulté d'en parler. Mais quoi dire de cette large pièce vocale de 35 minutes que le compositeur lui-même avait du mal à décrire? Faut-il détailler son concept formel? En parler de logiciel chant d'IRCAM, qui a fourni les fondamentaux que l'on remarque de toute façon tout au long de la pièce, des échantillons vocaux ou de son texte, et ça non, il n'y en a aucun, il y a juste un matériau phonétique, mais l'introduction en compte un tout petit peu, elle se résume à une dédicace à tous les amants de la terre en 10 langues. Personnellement, j'ai détecté le hongrois, allemand et anglais, mais c'était juste la première des 28 sections de la pièce construite autour des 7 fondamentaux principaux. Cette composition est précédée par les 7 crimes de l'amour du maître du théâtre instrumental Georges Apergis. Et puisqu'on est privé de la partie visuelle, nous devons nous contenter de la suite des situations sonores très expressives que les interprètes nous transmettent. Et du coup, en fermant les yeux, c'est comme si on y était. Ou presque.

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0: Oh, je sais ma première ambition. Je vais attendre dans cette maison froide, dans l'odeur du feu éteint près de la fenêtre, que reviennent les mots d'amour que tu y as un jour prononcés. Je retrouve le timbre hésitant et rauque de ton émotion et mes réponses éblouies et malhabiles. Les voix coulent en moi comme une source neuve et je rêve que tout renaisse. Certains jours, il me faut fuir notre chambre, quand risquent d'y revenir d'autres mots, mots douleurs, mots poignards et pleurs de ce qui fut un dérisoire champ de bataille. Par surprise, y entendrai-je le son de ta trahison et le rire de ma meilleure amie.
1: Qu'est-ce que vous faites dans ma chambre ? Je vous demande ce que vous faites dans ma chambre.
2: Je suis entrée dans votre chambre, j'étais...
1: Votre femme. Quoi, ma femme ?
2: Une idée.
3: Vous voyez pas la main, tous les deux ?
4: Non. Lui, il lui a dit qu'il aimait. Quoi ?
3: Votre ami à part, c'est plutôt bon mec. Parfait, on se dispute, mais au lit, on s'explique. Et sur l'oreiller, on...
2: Musique à change.
3: Alors ?
5: Oh, c'est toi, Marche. Jacques. Oh, ça me fait plaisir de
2: vous voir. Parce que je te vois
5: beaucoup, tu sais. Seulement tu es sur ta machine et tu passes si vite. Marche. J'ai à peine le temps de te reconnaître.
2: L'amour peut faire qu'un homme devienne bête. L'amour peut faire aussi qu'un homme laid devienne beau. Belle.
6: Marie-Béatrice.
2: Vous êtes la plus belle. Marchez. Marchez.
7: Parce que vous savez, aujourd'hui... Aimer et payer, c'est la même chose.
3: Saturne.
8: Pariez grand, vous savez.
9: Pariez tout petit pour ceux qui s'aiment comme nous d'un aussi grand amour.
10: Ils ne s'en doutent même pas. Oh, coquine de sort. Eh bien, ça va faire une belle musique.
11: Non, mon cher, je ne veux pas le mari dans la chambre.
12: Oh, faut dire.
13: Beaux yeux, tu sais. T'as de beaux yeux, tu sais. T'as de beaux yeux, tu sais.
14: Mais qu'est-ce que t'as pris ?
13: Je sais pas, je sais plus. Je m'en rends pas compte de ce que je faisais.
2: Moi, je pense que ce type-là est fiancé à la femme que j'aime. C'est triste à vous pleurer.
15: Je t'aime toujours, Fanny.
11: Après tout, hein, c'est pas une catastrophe, l'amour. Et on a beau dire, dans le fond, ça arrange bien les choses, l'amour.
2: Marchez. Marchez. 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Marchez. Marchez. Marchez. Marchez. Marchez. Marchez.
16: Il ne va plus.
2: Marcher.
16: Elle est partie avec un homme Marcher. De la ville. Elle ne nous a pas encore écrit.
2: Marcher.
16: On ne sait pas pourquoi.
3: Ce pauvre ravi de barre. Mais que les fiançailles n'auront pas lieu.
17: Je ne suis pas jaloux. Mais lui, l'autre, Marcher. Il l'est. Hein.
18: J'ai montré mon âme toute nue.
3: J'étais gourdi avec ça.
18: Marie-toi, Marcher. Mon vieux. Marie-toi.
3: Je ne me regarde pas comme ça, tu me troubles.
2: Marcher. 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
2: Je me rassois dans l'antique fauteuil de velours, guettant la voix sereine d'une aïeule. Je perçois des intonations que l'enfance m'avait cachées, la fatigue et la détresse sous le cours familier d'un conte. Plus tard, dans la vieille cuisine, reviennent les mots de peu que prononçait mon père et le papotage de ma mère. Puis ils s'éteignent et des voix inconnues, plus anciennes, remplaçant celles aimées, viennent bourdonner comme des mouches d'importune. Je monte le son de la radio jusqu'à ce qu'elles aussi se taisent.
3: Chaque jour et pour chacun renaît le passé, comme si les murs avaient eu des oreilles et avaient aujourd'hui des bouches.
4: Les mots d'amour, un extrait de L'Homo Locax, une histoire de la navigatrice Isabelle Autissier, qu'on a entendue en dernier lieu. Elle a également donné sa voix, accompagnée par un autre récitant, lui, Angelo Paico Fernandez, et par les musiciens de l'Orchestre Philharmonique de Radio France, dirigé par Hélène Bouchez. Pascal Ducourture en a composé la musique et choisi des extraits sonores. C'est une véritable immersion, tout en restant sec.
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4: Ce n'est pas que sur une surface d'eau qu'on peut apercevoir des reflets. Sur le souhait de l'Orchestre Philharmonique Royal de Stockholm, Kaija Saariaho est allé les chercher dans son opéra L'Amour de loin, créé en 2000 à Salzbourg. Elle a remanié le matériau des cinq scènes de son œuvre pour créer une pièce de concert indépendante, une réflexion spirituelle sur l'amour, le désir et l'accomplissement. Et les musiciens finnois l'aident de réunir le temporel et l'éternel dans le présent capture. Ils le font très efficacement, il faut le dire. Mais Karlheinz Stockhausen, lui aussi, était confronté à la difficulté d'exprimer par les mots des sentiments forts tels que la joie et l'amour. C'est pour cela peut-être qu'il s'exprimait en musique davantage.

Le cycle pour clarinette solo, intitulé « Amour » de Karlheinz Stockhausen, a été écrit comme un cadeau musical et en deux temps, en 1974 et en 1976. Par cette pièce et par tout le cycle, son auteur a sincèrement voulu faire plaisir aux

0: dédicataire, la clarinettiste d'origine américaine Suzanne Stephens, mais à toutes les autres destinataires, donc aux auditeurs aussi. Et ça s'entend.
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0: Encore un peu d'amour et de la clarinette, même si c'est de la peine d'amour dont il s'agit. Tel est le titre de la brève pièce de Daniel Schell. Elle semble être joyeuse, cette peine. À l'écoute, on dirait une fausse joie, mais on est tous différents et on ne vit pas des choses de la même manière. Mais par la suite, les choses se corsent dans les douleurs de l'amour où les sens ne sont plus très clairs. On ne distingue pas vraiment l'état de notre conscience. C'est le rêve ou la réalité, l'amour ou la mort. C'est sur ces sables, un brin mouvant, que le poème de Robert Desnos, La Mystérieuse, nous amène, mise en musique par Georges Boeuf. Et c'est là, sur ce point précis, que vient Klaus Huber avec sa composition « Plainte », doublée d'une réflexion sur la profondeur de la pensée musicale. Une flûte alto avec une résonance artificielle. Là, on part vraiment ailleurs.

0: Jean-Luc Menet était à la flûte alto dans cette pièce de Klaus Huber dont le titre plainte « Lieber spaltet mein Herz » fait référence au poème d'Ossip Mandelstam, son auteur préféré, en poète opprimé par le régime stalinien dans les années 30 du XXe siècle. Et auparavant, le clarinettiste Dirk Deschmecker a joué la peine d'amour de Daniel Schell, suivi par deux artistes albanais, la soprano Rovena Coretta, accompagnée au piano par Rudina Tsiko.
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0: Quelques extraits dédiés à l'amour vont suivre à présent, et c'est l'Andantino amoroso pour piano de Luigi Dalla Piccola qui ouvre la danse, si j'ose dire, suivi par l'amour, un mouvement extrait d'une version acousmatique de la pièce intitulée « Luxe de la réflexion ». Puis vient la dernière des trois études après Kandinsky, Furieusement amoureux pour piano, d'Eric Montalbetti avec François-Frédéric Guillon soliste. Et à la fin, un dîner amoureux pour les clarinettistes Béatrice Berne et Jean-Marc Fessard, généreusement offert par le compositeur Guillaume Connaissant. Mais attention, il y a un choix de dessert aussi.

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1: Notre balade du jour sur La Contemporaine et sur l'appli Radio France commence avec Philippe Glass et le foisonnement si particulier de sa musique et cette étude composée pour son 75e anniversaire.

Philippe Glass sur la contemporaine et sur France Musique, et cette idée un peu folle ou tonitruante, c'est selon Derwan Keravec d'adapter sa Music in Contrary Motion pour huit sonneurs, bombardes, binious et cornemuses compris. L'œuvre, elle, date de 1969. Elle a contribué, tout comme les trois autres pièces présentes sur cet enregistrement paru en 2024, à établir le champ de ce qu'on nomma bien vite la musique répétitive. Un chant bien sonore ici qui ouvre grand l'espace harmonique grâce aux basses fixes qu'on nomme bourdon de ces instruments. En 1969, personne ne me connaissait et ne se souciait vraiment de ce que je pouvais écrire, dira plus tard Philippe Glass. J'ai pu faire toutes les plaisanteries dont j'avais envie.

Joy Boy est l'univers de plus en plus visité et défendu par les jeunes interprètes, l'univers de Julius Eastman, décédé en 1990 à l'âge de 49 ans, et qui, les années passant, suscite en effet toujours davantage d'engouement, ici de la part de Simone Keller. Julius Eastman, africain-américain, gay, multi-instrumentiste, chanteur, compositeur donc, mais aussi chorégraphe et parolier, avec, dans tous ces domaines, des moyens de production extrêmement précaires. Piano 2 est emblématique à ce titre, car il l'a écrit en étant déjà sans domicile fixe et ne vécut pas assez longtemps pour en écouter la création.

La perception qu'a de la musique Michael Torck serait plutôt du genre à ne pas tenir compte de l'histoire, et le programme de ces pages jaunes met les choses au point. Si l'on estime que l'appropriation n'est pas une esthétique viable, alors il faut en conclure que le fait d'acheter de la tonalité chez le prêteur sur gage donnera des pages musicales jaunies et vieilles. Si l'on est plutôt dans l'ouverture d'esprit, poursuit-il, alors la musique pourrait être comparée aux pages jaunes de l'annuaire téléphonique dont les entrées changent tout doucement à mesure qu'on les feuillette. Ainsi va le lent processus transpositionnel de la pièce qui s'établit autour de la tonalité de sol majeur, car elle serait pour lui toujours de couleur jaune, ou du moins, précise-t-il, d'un jaune foncé et brûlé. Et voici, toujours de lui, la fin d'une pièce basée sur une idée musicale unique qui s'écoule pendant toute sa durée au tempo de 126 à la noire.

D'un coup de zeppelin, nous voici rendus dans l'univers de Steve Reich, référence vivante de cette musique répétitive américaine qui a changé à sa façon la perception du temps et de l'espace en musique. Et c'est dans son quatuor pour deux vibraphones et deux marimbas que nous entraîne à elle seule la percussionniste Kuniko, une pièce somme toute récente puisque composée en 2009, toujours sur un canevas rythmique et canonique très dense, comme c'est sa marque depuis ses débuts, mais aussi une pièce où Steve Reich laisse volontiers davantage de rôle qu'auparavant à la mélodie pour guider les débats.

Le Belge André Stordeur, décédé en 2020 sur La Contemporaine, votre web radio des musiques de création signée France Musique pour l'appli Radio France. André Stordeur qui participa dans les années 70 au mouvement d'avant-garde lié au studio de musique expérimentale d'Anvers. À partir des années 80, il ne travaillera plus qu'avec des synthétiseurs conçus par Serge Tcherepnine, même si ce que nous entendons ici a été intégralement réalisé sur des machines conçues par l'icône de la synthèse analogique des années 70, Tom Oberheim. Bref, toute une vie consacrée à la synthèse analogique et une rencontre déterminante pour André Stordeur, celle de Morton Subotnick aux États-Unis, Morton Subotnick, dont la musique l'avait fasciné dès ses débuts.

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sculptés avec le son dans le temps et l'espace. C'est le projet d'une vie pour Morton Subotnick, débuté avec cette œuvre de 1967, véritable landmark, comme on dit aux États-Unis, de la musique américaine, où comment ce processus de sculpture un peu particulier permet à son créateur d'utiliser le temps dans l'espace alors stéréophonique qui surgit entre deux haut-parleurs, et bien d'utiliser le temps comme un canevas afin d'y esquisser du bout des doigts des formes imaginaires. Le même processus de sculpture des sons dans l'espace va aussi s'appliquer aux transformations électroniques d'une performance instrumentale dans cette première partie de la double vie des amphibiens pour violoncelle et ce que Subotnick appelle une partition électronique fantôme.

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après la musique de Morton Subotnick, celle de son épouse, chanteuse et compositrice Joanna Barbara, dans ce qu'elle qualifie d'étude psychologique, où la concentration se voit perturbée par des ombres à la périphérie de la vue, des souvenirs et de la pensée. Alia Amnis, à suivre, est un quatuor slovaque féminin, constitué d'une chanteuse et de trois instrumentistes, dont l'une est compositrice, Lenka Novosedlikova. Compositrice, mais aussi improvisatrice, elle mêle musique écrite et improvisée comme dans cette pièce composée en 2021.

Qui nous voici rendus en République tchèque sur votre web radio des musiques contemporaines signée France Musique avec le compositeur Martin Šmolka et cette pièce d'un grand calme nommée Une gorge, extraite de L'âme sur un âne, c'est le titre de la pièce. Cette gorge, nous dit Martin Šmolka, est un endroit calme, loin des bruits du monde, en Crète. Mais le ciel y reste inaccessible et le fond en est impraticable. D'où la sensation d'angoisse, aussi traduite par les harmoniques aiguës du violoncelle de Jerzy Barta. Dans le prolongement de cette sensation, voici une pièce nommée en français « Un cri avec des fautes d'impression », à laquelle Martin Šmolka pose 9 règles, dont celle-ci « Ne pas promouvoir le mal, chercher les sons comme un chasseur de champignons, à certaines conditions, tout peut être beau, je dois aimer chacun des sons que j'écris, même ceux qui font mal, et... je ne décide de rien. »

Vous êtes à l'écoute de la musique envoûtante de Martine Schmolka sur La Contemporaine, votre web radio des musiques de création signée France Musique et sur l'appli Radio France. Une musique qui oscille entre une convivialité enjouée et parfois tonitruante et son écho nostalgique. Une musique profondément humaine.

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1: Les instruments de musique ont-ils une âme ? On est tenté de le croire avec Kaya Sariao, pour qui le violoncelle a peut-être bien une âme de papillon.

Kaïa Sariao est une compositrice qui mêle couleurs et visions, mais aussi pensées et sensations. Pour ce qui est d'écrire un concerto, elle préfère à la virtuosité attendue l'exploration des profondeurs de l'âme de l'instrument, par la couleur justement, ce qui n'est pas moins exigeant pour l'interprète en définitive. Pour la harpe, elle a fait de l'orchestre un grand résonateur, par-delà la série de dialogues qu'entretient cette harpe avec chacun des instruments présents.

Toujours à l'écoute de la musique de Kaïa Sariao, avec à suivre Lone pour voix électronique et normalement image. Lone, en Languedoc, cela veut dire lointain, distant. Ce terme évoque l'amour de loin du troubadour Geoffrey Rudel pour une princesse du Levant qu'il ne rencontrera que pour mourir. Une musique pétrie d'images et de sortilèges qui traite les dialectes rencontrés comme autant de matériaux sonores. Une musique liée au pays lointain du Moyen-Âge et à ses parfums d'Orient.

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D'une compositrice, c'est vers la percussionniste Léonie Klein que notre oreille divague sur la contemporaine et sur France Musique avec Gathering pour un vibraphone à la fois préparé et étendu. À suivre, une œuvre phare de la seconde moitié du XXe siècle due à Yanis Xenakis. Psapha, tel est son nom, est un véritable puzzle de 2396 pièces exactement, avec ses changements de motifs rythmiques presque imperceptibles. Sa notation est totalement graphique et son nom, Psapha, est une forme archaïque utilisée par la poétesse Sappho dans un style sensuel et mélodique. Sappho fut l'une des premières à décrire à la première personne du singulier les effets sur sa personne de l'amour puis de la perte de cet amour, ce qui donne aussi une forme de violence à l'œuvre.

1975, c'est l'année de composition de Psapha par Xenakis. 1975, c'est aussi l'année de naissance du compositeur mexicain Arturo Fuentes. 40 ans plus tard, il compose l'œuvre à suivre intitulée Glass Distortion. Glass, c'est le verre, ou plutôt les verres, les 24 en tout d'un glass harmonica à l'accord microtonal. Comme autour de lui, le quatuor à cordes déploie un étrange mouvement sans fin auquel se voient adjoints des sons électroniques reprenant les notes du glass harmonica. En définitive, un intrigant kaléidoscope où tout devient délicieusement inextricable.

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Bienvenue dans l'univers de Philippe Leroux sur La Contemporaine et sur France Musique. C'est la notion d'élasticité qui retient au départ toute son attention pour la pièce à suivre. Mais la mort de son frère pendant sa composition, frère qui lui avait fait découvrir aussi bien la musique que la poésie, la philosophie, les mathématiques, la physique et certaines formes de sagesse, le renvoie aux douloureuses questions de l'existence. C'est donc un souffle sonore qui en sera finalement le cœur. Et Leroux d'organiser ce face-à-face entre la joie brute d'exister ou la colère devant la mort et le chemin que peut ouvrir le fait d'apprivoiser nos instincts et nos peurs.

C'est un étonnant programme que celui proposé par Stefano Gervasoni dans le sous-titre de la pièce qui suit, rien moins qu'un vagabondage sévère pour 23 instruments. L'Ilolella, c'est musicalement la partie finale des chants polyphoniques italiens de la Renaissance. Les syllabes des mots employés s'y autonomisent de telle façon qu'ils deviennent purs matériaux sonores. L'Ilolella, ou bien la mélopée du marcheur, du poète nomade. L'Ilolella, un mot qui a perdu sa signification dans un monde où tous les autres mots cherchent la leur.